0: Prenez la fin sur la fin.
1: C'est fait.
0: Tu les as fourrés de l'échec. 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
1: incroyable.
0: Ciao.